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Non, déjà le soir arrive, il faut se préparer. 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Oh putain. 15 jours que ça dure. 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Come on. Derrière les rochers.